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1: Bonjour à tous. Nous reconstruirons, nous réparerons et nous serons présents aussi longtemps qu'il le faudra, déclare Emmanuel Macron face aux incendies qui ravagent plusieurs régions de France. Le Premier ministre avertit qu'en Gironde, les prochaines heures pourraient être difficiles car les prévisions redeviennent défavorables. 1500 militaires interviennent en soutien depuis ce samedi soir. Ils ont pour mission d'appuyer l'évacuation des populations et de contribuer à protéger les habitations laissées sans surveillance. Près de 200 000 personnes ont été évacuées dans le sud-ouest de la France, dont 167 000 en Gironde, selon le ministre de l'Intérieur. La vitesse de circulation est abaissée dans 8 départements du Sud-Ouest à cause de l'épisode de pollution de l'air provoqué par les incendies. Dans le Var, l'incendie du massif du Gros Bessillon n'est pas fixé et a parcouru 4 000 hectares, selon la préfecture. 2 000 personnes sont toujours évacuées. Des centres d'accueil temporaires ont été activés dans les communes limitrophes pour accueillir les personnes sans solution de relogement. Dans l'actualité aussi, un animateur périscolaire et de centre aéré placé en détention provisoire. Il exerçait à Angers, en Maine-et-Loire. Il est mis en examen pour agression sexuelle sur mineurs, enregistrement et détention d'images pédopornographiques et voyeurisme. L'animateur nie des attouchements mais reconnaît être l'auteur des vidéos. Une bombe américaine datant de la Seconde Guerre mondiale, neutralisée à Choisy-le-Roi dans le Val-de-Marne. Plusieurs milliers de personnes ont dû quitter leur domicile le temps de l'opération de déminage. La bombe avait été découverte au début du mois sur un chantier archéologique. Et puis

0: Sur les secteurs les plus exposés, les températures de 18 à 22 degrés au lever du jour et la baisse des maxis se confirmera avec 26 cet après-midi à Toulouse, 27 à Lodève, 29 degrés à Perpignan et Narbonne, 30 à Béziers 7, 31 à Montpellier et 32 degrés à Nîmes et Avignon.
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1: Bonjour à tous, nous reconstruirons, nous réparons et nous serons présents aussi longtemps qu'il le faudra, déclare Emmanuel Macron face aux incendies qui ravagent plusieurs régions de France. Le Premier ministre avertit qu'en Gironde, les prochaines heures pourraient être difficiles car les prévisions redeviennent défavorables. 1500 militaires interviennent en soutien depuis ce samedi soir. Ils ont pour mission d'appuyer l'évacuation des populations et de contribuer à protéger les habitations laissées sans surveillance. Près de 200 000 personnes ont été évacuées dans le sud ouest de la France, dont 167 000 en Gironde, selon le ministre de l'Intérieur. La vitesse de circulation est abaissée dans 8 départements du sud-ouest à cause de l'épisode de pollution de l'air provoqué par les incendies. Dans le Var, l'incendie du massif du Gros Bessillon n'est pas fixé et a parcouru 4000 hectares selon la préfecture. 2000 personnes sont toujours évacuées. Des centres d'accueil temporaires ont été activés dans les communes limitrophes pour accueillir les personnes sans solution de relogement. Dans l'actualité aussi, un animateur périscolaire et de centre aéré placé en détention provisoire. Il exerçait à Angers, en Maine-et-Loire. Il est mis en examen pour agression sexuelle sur mineurs, enregistrement et détention d'images pédopornographiques et voyeurisme. L'animateur nie des attouchements, mais reconnaît être l'auteur des vidéos. Une bombe américaine datant de la Seconde Guerre mondiale, neutralisée à Choisy-le-Roi, dans le Val-de-Marne. Plusieurs milliers de personnes ont dû quitter leur domicile le temps de l'opération de déminage. La bombe avait été découverte au début du mois sur un chantier archéologique. Et puis, dernière ligne droite pour les coureurs de la Grande Boucle ce dimanche, une dernière étape modifiée en raison de la situation exceptionnelle liée aux incendies qui touchent le pays. Une partie des forces de l'ordre qui devait encadrer le Tour de France est redéployée. L'étape de ce dimanche est donc raccourcie, 89 km au lieu de 133. Les coureurs ne passeront pas dans les Yvelines et les Hauts-de-Seine, mais ils seront bien à Paris où ils passeront sur les Champs-Élysées et sur les pentes de Montmartre. C'est la fin de cette édition. Merci de l'avoir suivi.
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2: Quelques nuages traînent encore dans le ciel, mais le soleil gagnera rapidement du terrain partout avec un vent de nord-ouest localement fort. Les rafales atteindront 60-70 km/h sur les secteurs les plus exposés. Les températures de 18 à 22 degrés au lever du jour et la baisse 60-70 km/h sur les secteurs les plus exposés. Les températures de 18 à 22 degrés au lever du jour et la baisse des maxis se confirmera.

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1: Tout savoir sur la prévention des fortes chaleurs avec Santé publique France. Comment maintenir une température confortable chez soi en cas de forte chaleur? Conseils et astuces dans un instant.
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1: Dans le Gard, au bord du Vidourle, comme partout dans le sud. RTS, 8h sur RTS, et la suite c'est la Starac, qu'on va écouter dans un instant avec la musique. La première Starac, l'époque de Jennifer. Le point sur l'info RTS.
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3: Bonjour à tous. Les flammes poursuivent leur route vers Bordeaux. 5 nouvelles communes ont été évacuées dans la nuit en Gironde face à la progression rapide de l'incendie en début de nuit. Ces nouvelles évacuations ont concerné 55 000 personnes. Elles sont 220 000 à avoir été évacuées au total dans le département depuis le début de l'incendie. Les flammes ont brûlé 42 000 hectares selon un dernier bilan de la préfecture ce matin. Notez que l'autoroute A63 a été partiellement coupée de manière préventive par les autorités. La SNCF, de son côté, appelle à reporter ou annuler les déplacements prévus en Gironde et dans les Landes. Elle assure qu'il n'y aura pas de frais supplémentaires sur vos billets annulés ou reportés. Et face à la violence des flammes, les pompiers ont pu compter sur de premiers renforts. Hier, l'avion militaire de transport de troupes A400M, reconverti en bombardier d'eau, a effectué un premier largage de retardant hier sur la commune de Lacano. 1500 militaires sont aussi arrivés sur place hier pour encadrer l'évacuation des civils et surveiller les reprises de feu. Les trois armées sont mobilisées, assure la ministre des Armées Catherine Vautrin. Sur le front des incendies, toujours, le feu est encore très actif dans le Var. Il a parcouru près de 4000 hectares sur le Gros Sillon depuis mardi. La journée d'aujourd'hui est à craindre avec la reprise de Mistral dans le sud-est. Dans les Landes, l'incendie autour de Biscarros, lui, a baissé en intensité mais n'est toujours pas fixé. 3000 habitants ont tout de même pu regagner leur domicile hier soir. Dans le reste de l'actualité, un nouvel animateur périscolaire placé en détention provisoire hier à Angers. Cette fois, l'homme de 26 ans a été mis en examen pour agression sexuelle sur mineur, enregistrement et détention d'images pornographiques et voyeurisme. Il avait été interpellé jeudi après qu'un enfant de 4 ans ait rapporté certains faits à son père qui a prévenu les forces de l'ordre. Et puis les Français n'en finissent plus de bouleverser le monde du badminton. Hier, Thomas Junior Popov s'est hissé en finale de l'Open de Chine, l'un des plus grands tournois au monde. Il affrontera ce matin le Taïwanais Shu Tianchen. La rencontre est prévue au plus tôt à 9h30 ce matin. Voilà pour l'actualité. Très bonne journée à tous.
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4: Quelques nuages traînent encore dans le ciel, mais le soleil gagnera rapidement du terrain partout avec un vent de nord-ouest localement fort. Les rafales atteindront 60-70 km/h sur les secteurs les plus exposés. Les températures de 18 à 22 degrés au lever du jour et la baisse des maxis se confirmera avec 26 cet après-midi à Toulouse, 27 à Lodève, 29 degrés à Perpignan et Narbonne, 30 à Béziers 7, 31 à Montpellier et 32 degrés à Nîmes et Avignon.
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0: 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Pour ce dimanche 26 juillet, le 207e jour de l'année. Alors c'est la journée mondiale des grands-parents. On a la journée des mamies, la journée des papys et la journée mondiale des grands-parents. Autant de bonnes raisons de leur passer un petit coup de fil pour leur faire plaisir, voire d'aller leur rendre une petite visite. Ça peut être sympa aussi pour les grands-parents. Annabelle, Anne, Joachim, on vous souhaite une bonne fête. Et c'est l'anniversaire du youtubeur, du streamer français Le Bouzeux, aujourd'hui il a 32 ans. On a Frédéric Diefenthal. Alors lui, on l'a vu dans les taxis 1, 2, 3, 4. Frédéric Diefenthal, il a 58 ans. Jason Statham. Alors ça, c'est la saga Le Transporteur, hein. C'est Frank Martin. Il a 59 ans. Sandra Bullock fête son anniversaire. Vous l'avez vu dans Demolition Man en 93, dans Speed aussi en 94, oui, Gravity en 2013. Puis c'est l'anniversaire d'une légende. Une légende du rock. Et il a 83 ans. Et ils viennent de sortir un nouvel album, les Rolling Stones. Mick Jagger fête aujourd'hui donc son anniversaire. Allez, dans un instant.
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0: Et dans un instant, Auréa. On va écouter Soirée mondaine et bon réveil sur RTS.
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Ugel et Solto, Jamaican Bam Bam sur RTS. Rendez-vous avec Mayel El Hadjaoui, c'est l'acteur qui interprète Georges dans Demain nous appartient, vous le connaissez certainement. Eh bien, il va monter sur scène à 7. Ce sera du côté de l'Audace Théâtre tous les mardis, mercredis et jeudis jusqu'au 13 août. Ça s'appelle Mayel en vrai, un spectacle avec RTS. Et puis à la fin, il va venir à votre rencontre. Vous allez pouvoir le rencontrer, discuter. Il va signer des autographes, des dédicaces et pourra même faire des séances de photos, des petits selfies avec vous, avec Georges de Demain nous appartient. C'est Mayel El Hadjaoui et son spectacle Mayel en vrai. Je vous rappelle, ça se passe du côté de l'Audace Café Théâtre à 7. Et d'ailleurs, vous avez toutes les infos et les réservations sur le site officiel de l'Audace Café Théâtre de 7 dès maintenant. Dans un instant, c'est Lassou, Clara Luciani et Aline et l'horoscope RTS.

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0: Un peu, beaucoup, pas du tout. Clara Luciani avec Amour toujours sur RTS. Pour la suite, c'est la Sou qui arrive, Ragamuffin.
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2: Coucou Guillaume, bonjour à tous. On commence avec les béliers. Vous êtes amenés à réorganiser votre budget vacances ou celui alloué à la rentrée des enfants. Vous établissez la liste des priorités. Les taureaux, vos efforts pour renforcer votre couple font chaud au cœur à votre moitié. En solo, vous êtes prêt pour une relation. Gémeaux, vous êtes attirés par un mode de vie plus sobre. Vous avez une vraie discipline à cet égard. Mais pour combien de temps? Les cancers, votre vie de famille est paisible et sereine. Vous veillez au bien-être de vos proches. Si vous êtes en vacances, eh bien, tout est parfait. Les lions, présents dans votre signe, Jupiter se montre bienveillant. Place à l'insouciance et au repos ou au divertissement. Vierge, soyez un petit peu plus sévère avec vous-même si vous le voulez, mais ne demandez pas l'impossible aux autres. Balance, vous êtes en ébullition, sur le point d'exploser intérieurement. Il y a des remarques que vous ne tolérez plus. Scorpion, vous projetez des travaux à la maison et la période s'y prête plutôt bien. Allez, on se bouge, on se met au travail. Sagittaire, vous vous donnez à fond pour votre carrière, même en vacances, vous ne pouvez pas vous empêcher d'y penser. Capricorne, vous écoutez les conseils, vous êtes prêt à changer votre fusil d'épaule si vous pensez que c'est bien pour vous. Les Verseaux, bénéficiant d'un bien meilleur tonus général, vous décidez de vous remettre à la pratique d'une activité sportive. Et les Poissons, vous êtes parfaitement organisés, vous avez un œil à tout, un sens de l'adaptation irréprochable, tout le monde vous envie.
0: À demain Aline.
2: Allez, passez un excellent week-end tout le monde, gros bisous Guillaume, à demain.
0: C'est la Sou comme promis qu'on écoute avant le retour de l'info à 9h sur RTS dans Bonjour le Sud. C'est la Sou, voici Ragamuffin maintenant.
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1: Au Hall de Narbonne comme partout dans le sud, bienvenue, c'est RTS. RTS, 9h du mat, après l'info, on écoute Sydney Youngblood qui arrive, ce sera If Only I Could. 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
3: Bonjour à tous, retour du soleil ce dimanche en Occitanie. On fait le point sur la météo juste après l'actu. À la une ce dimanche, plus de 50 hectares de végétation détruits dans les Pyrénées-Orientales. L'incendie continue de progresser dans les hauteurs de Thuès-Entrevailles à près de 2000 mètres d'altitude. Plusieurs hélicoptères bombardiers d'eau ont été mobilisés sur place. Une cinquantaine de sapeurs-pompiers sont également engagés dans ce secteur difficile d'accès, dont des renforts venus des Bouches-du-Rhône, de l'Hérault et des Hautes-Pyrénées. On rappelle que les Pyrénées-Orientales, tout comme l'Aude, sont toujours placées en vigilance orange pour les feux de forêt. Dans le même temps, environ 55 000 nouvelles évacuations ont été ordonnées par les autorités hier soir. 220 000 personnes ont été prises en charge dans le département depuis le début de l'incendie. Cette nuit, le feu a continué de s'étendre avec une propagation rapide observée. La barre des 42 000 hectares parcourus par les flammes a été franchie. Et face à la violence des flammes, les pompiers ont pu compter sur de premiers renforts. Hier, l'avion militaire de transport de troupes A400M reconverti en bombardier d'eau a effectué un premier largage de retardant hier sur la commune de Lacanau. L'actualité, c'est aussi ce drame hier dans l'Hérault. Un homme de 73 ans a perdu la vie à la Grande Motte. Selon les premiers éléments, il aurait été victime d'un malaise peu de temps après être sorti de l'eau sur la plage du Couchant. Malgré l'intervention rapide des secours, la victime n'a pas survécu. Une marche blanche organisée la semaine prochaine en hommage à Fabien Molina. Cet homme retrouvé mort à Vias une vingtaine de jours après sa disparition. Elle se tiendra mercredi prochain à 17h dans la commune. En parallèle, l'enquête se poursuit pour déterminer les causes de la mort de ce boulanger âgé de 42 ans. Dans le reste de l'actualité, un nouvel animateur de périscolaire placé en détention provisoire hier à Angers. L'homme de 26 ans a été mis en examen pour agression sexuelle sur mineur. Il avait été interpellé jeudi dernier après qu'un enfant de 4 ans a rapporté certains faits à son père, ce dernier qui avait prévenu les forces de l'ordre. Le Tour de France, Richard Carapaz s'impose en solitaire à l'Alpe d'Huez et s'assure le maillot à pois. C'est la deuxième victoire d'étape pour l'Équatorien. Paul Sexas, lui, a terminé 10e, mais le Français reste tout de même 4e au classement général. Sauf catastrophe, Tadej Pogacar devrait être titré pour la 5e fois. Et puis la météo avec du soleil au programme sur l'ensemble de la région. Toujours un peu de pluie attendue cet après-midi dans le Gard. Comptez 25 degrés à Toulouse, 27 à Montpellier, 28 à Béziers, Perpignan et jusqu'à 29 degrés à Nîmes.
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1: 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Bonjour le
0: Sud. Et aujourd'hui nous sommes le dimanche 26 juillet, 207e jour de l'année. On souhaite une bonne fête à Annabelle, à Anne et à Joachim. Parlons cinéma, des films sortis le 26 juillet 2017, il y a 9 ans. Valériane et la cité des 1000 planètes. Signé Luc Besson. 20 ans en arrière, Pirates des Caraïbes 2 sortait au cinéma Le Secret du Coffre Maudit avec Johnny Depp, avec Orlando Bloom, avec Keira Knightley. Et puis il y a 26 ans, donc en l'an 2000, le 26 juillet 2000, c'était la sortie du film Mission Impossible 2 avec évidemment Tom Cruise, bien sûr. Qui d'autre ? Jennifer Lopez, David Guetta à suivre. Save Me Tonight sur RTS et d'ici quelques minutes, le point sur la météo des plages.
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0: RTS avec Lady Gaga, à l'instant c'était Poker Face. Après Lady Gaga, Matt Pokora, il arrive avec quand même. Mais d'abord en ce dernier dimanche du mois de juillet, bah oui déjà, on va à la plage, la météo des plages RTS.
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2: Pour aujourd'hui, le retour du soleil après les orages d'hier avec très peu de nuages. Le vent de nord-ouest va souffler en rafale de 45 jusqu'à 70 km/h. L'indice UV sera fort à nouveau entre 7 et 8. Vous protégez votre peau. Les températures sous le parasol entre 28 et 32 degrés. Et dans l'eau, il fera 24 degrés du côté d'Agde, de 25 au Grotte-du-Roi, mais également à Gruissant et jusqu'à 26 degrés à la Grande Motte, à Valras-Plage et à Collioure.
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0: C'est bonjour le Sud, vous êtes sur RTS, passez un excellent week-end avec nous. Tiens, ce week-end, RTS est radio partenaire officiel de la 11e édition du Gruissant Beach Rugby. Le tournoi ouvert à tous, ça a débuté ce vendredi et ça se termine ce soir avec différentes équipes, des équipes jeunes, mixtes ou encore femmes qui s'affrontent sur le sable. 180 équipes sont inscrites, c'est le plus important tournoi touch de France. C'est la 11e édition du Gruissant Beach Rugby, ça se passe sur la plage des Chalets de Gruissant jusqu'à ce soir. Le week-end animé d'ailleurs par Jean-Max et DJ Quentin, un événement en partenariat avec RTS. Pour la suite, on va écouter Temper City si ça vous dit. Oui, Temper City, c'est ça, c'est Self-Aware. On écoute Temper City, on a rendez-vous avec Aline pour l'horoscope et on aura aussi Céline Dion avec une prière païenne avant le retour dans la foi à 10h. 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

0: Et Temper City sur RTS qu'on vient d'écouter avec Self Aware. Nous sommes dimanche 26 juillet.
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0: Et coucou Aline, bienvenue.
2: Coucou Guillaume, bonjour à tous. On commence avec les béliers. Vous êtes amenés à réorganiser votre budget vacances ou celui alloué à la rentrée des enfants. Vous établissez la liste des priorités. Les taureaux, vos efforts pour renforcer votre couple font chaud au cœur à votre moitié. En solo, vous êtes prêt pour une relation. Gémeaux, vous êtes attirés par un mode de vie plus sobre. Vous avez une vraie discipline à cet égard. Mais pour combien de temps? Les cancers, votre vie de famille est paisible et sereine. Vous veillez au bien-être de vos proches. Si vous êtes en vacances, eh bien, tout est parfait. Les lions, présents dans votre signe, Jupiter se montre bienveillant. Place à l'insouciance et au repos ou au divertissement. Vierge, soyez un petit peu plus sévère avec vous-même si vous le voulez, mais ne demandez pas l'impossible aux autres. Balance, vous êtes en ébullition, sur le point d'exploser intérieurement. Il y a des remarques que vous ne tolérez plus. Scorpion, vous projetez des travaux à la maison et la période s'y prête plutôt bien. Allez, on se bouge, on se met au travail. Sagittaire, vous vous donnez à fond pour votre carrière, même en vacances, vous ne pouvez pas vous empêcher d'y penser. Capricorne, vous écoutez les conseils, vous êtes prêt à changer votre fusil d'épaule si vous pensez que c'est bien pour vous. Les Verseaux, bénéficiant d'un bien meilleur tonus général, vous décidez de vous remettre à la pratique d'une activité sportive. Et les Poissons, vous êtes parfaitement organisés, vous avez un œil à tout, un sens de l'adaptation irréprochable, tout le monde vous envie.
0: Merci Aline.
2: Allez, passez un excellent week-end tout le monde, gros bisous Guillaume, à demain.
0: On se fait une petite prière païenne? Allez, pour le plaisir. Avant l'info de 10h, Céline Dion sur RTS.
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1: 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Pour la suite, on écoute Kana qui arrive dans un instant avec Plantation. C'est RTS, bon week-end, il est 10h.
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3: Bonjour à tous, retour du soleil ce dimanche en Occitanie. On fait le point sur la météo juste après l'actu. À la une ce dimanche, plus de 50 hectares de végétation détruits dans les Pyrénées-Orientales. L'incendie continue de progresser dans les hauteurs de Thuès-Entrevailles à près de 2000 mètres d'altitude. Plusieurs hélicoptères bombardiers d'eau ont été mobilisés sur place. Une cinquantaine de sapeurs-pompiers sont également engagés dans ce secteur difficile d'accès, dont des renforts venus des Bouches-du-Rhône, de l'Hérault et des Hautes-Pyrénées. On rappelle que les Pyrénées-Orientales, tout comme l'Aude, sont toujours placées en vigilance orange pour les feux de forêt. Dans le même temps, en Gironde, 55 000 nouvelles évacuations ont été ordonnées par les autorités hier soir. 220 000 personnes ont été prises en charge dans le département depuis le début de l'incendie. Cette nuit, le feu a continué de s'étendre avec une propagation rapide observée. La barre des 42 000 hectares parcourus par les flammes a été franchie. Et face à la violence des flammes, les pompiers ont pu compter sur deux premiers renforts. Hier, l'avion militaire de transport de troupes A400M reconverti en bombardier d'eau a effectué un premier largage de retardant hier sur la commune de Lacanau. L'actualité, c'est aussi ce drame hier dans l'Hérault. Un homme de 73 ans a perdu la vie à la Grande Motte. Selon les premiers éléments, il aurait été victime d'un malaise peu de temps après être sorti de l'eau sur la plage du Couchant. Malgré l'intervention rapide des secours, la victime n'a pas survécu. Une marche blanche organisée la semaine prochaine en hommage à Fabien Molina. Cet homme retrouvé mort à Vias une vingtaine de jours après sa disparition. Elle se tiendra mercredi prochain à 17h dans la commune. En parallèle, l'enquête se poursuit pour déterminer les causes de la mort de ce boulanger âgé de 42 ans. Dans le reste de l'actualité, un nouvel animateur de périscolaire placé en détention provisoire hier à Angers. L'homme de 26 ans a été mis en examen pour agression sexuelle sur mineur. Il avait été interpellé jeudi dernier après qu'un enfant de 4 ans a rapporté certains faits à son père, ce dernier qui avait prévenu les forces de l'ordre. Le Tour de France, Richard Carapaz s'impose en solitaire à l'Alpe d'Huez et s'assure le maillot à pois. C'est la deuxième victoire d'étape pour l'Équatorien. Paul Sexas, lui, a terminé dixième, mais le Français reste tout de même quatrième au classement général. Sauf catastrophe, Tadej Pogacar devrait être titré pour la cinquième fois. Et puis la météo avec du soleil au programme sur l'ensemble de la région. Toujours un peu de pluie attendue cet après-midi dans le Gard. Comptez 25 degrés à Toulouse, 27 à Montpellier, 28 à Béziers et Perpignan et jusqu'à 29 degrés à Nîmes.
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0: Dans un instant, sur RTS, on écoutera Charlotte Cardin, The Way We Touch. Mais pourquoi c'est-il qu'on écoute un morceau des Rolling Stones ce matin ?
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0: C'est parce que c'est l'anniversaire de Mick Jagger, le chanteur des Stones à 83 ans en ce dimanche 26 juillet aujourd'hui. C'est aussi l'anniversaire de Le Bouzeux, le streamer français, il a 32 ans. C'est l'anniversaire de Frédéric Diefenthal, l'acteur qu'on a vu dans Les Taxis, il a 58 ans. Jason Statham, lui c'est dans Le Transporteur, 59 ans. Sandra Bullock, l'actrice américaine, on l'a vu dans Gravity par exemple en 2013 et d'autres films dans les années 80. Comme Speed ou encore Demolition Man, et bien Sandra Bullock aujourd'hui 62 ans. 62 ans pour Sandra Bullock. Annabelle, Anne, Joachim, on vous souhaite une excellente journée puisque c'est votre fête aujourd'hui. Et comme promis, Charlotte Cardin qui arrive. On l'écoute dans un instant sur RTS en week-end, Charlotte Cardin avec The Way We Touch.
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0: The Weeknd d'Ariana Grande. The Weeknd d'Ariana Grande, Save Your Tears sur RTS. The Weeknd qui était en concert mardi et mercredi à Nice, à l'Alliance Riviera. Ça a été énorme avec en première partie Playboi Carti aussi. Voilà pour The Weeknd. Pour la suite, Tame Impala, Jenny Dracula qui arrive après la météo des plages RTS.
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2: Pour aujourd'hui, le retour du soleil après les orages d'hier avec très peu de nuages. Le vent de nord-ouest va souffler en rafale de 45 jusqu'à 70 km/h. L'indice UV sera fort à nouveau entre 7 et 8. Vous protégez votre peau. Les températures sous le parasol entre 28 et 32 degrés. Et dans l'eau, il fera 24 degrés du côté d'Agde, 25 au Gros-du-Roi, mais également à Gruissant et jusqu'à 26 degrés à la Grande Motte, à Valras-Plage et à Collioure.
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0: Mister No Etoile de Teddy Swims, qu'on vient d'écouter sur RTS. Et ça, c'est le groupe Gold. Le groupe Gold sera en concert ce mercredi 21h30 aux arènes du Crès. Alain Lorca, le chanteur et le bassiste du groupe toulousain des années 80, Gold sur scène. Mercredi prochain, un événement en partenariat avec RTS. Phil Collins pour la suite à Nevada in Paradise et Marguerite qui arrive aussi, les filles, les meufs.
1: Je préfère les filles, les femmes, les meufs. Je me sens plus tranquille quand il y a des filles dans la tête.
0: Et puis une fille, et pas n'importe quelle fille, s'il vous plaît, Aline pour son horoscope. En préparation aussi, l'horoscope de ce dimanche 26 juillet aujourd'hui. Bonjour, bienvenue, c'est RTS.
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0: Oh là là, ce son, ça c'est les années 80. Phil Collins qu'on vient d'écouter, Another Day in Paradise sur RTS.
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0: Elle est de retour. Bonjour Aline.
2: Coucou Guillaume, bonjour à tous. On commence avec les béliers. Vous êtes amenés à réorganiser votre budget vacances ou celui alloué à la rentrée des enfants. Vous établissez la liste des priorités. Les taureaux, vos efforts pour renforcer votre couple font chaud au cœur à votre moitié. En solo, vous êtes prêt pour une relation. Gémeaux, vous êtes attiré par un mode de vie plus sobre. Vous avez une vraie discipline à cet égard. Mais pour combien de temps? Les cancers, votre vie de famille est paisible et sereine. Vous veillez au bien-être de vos proches. Si vous êtes en vacances, eh bien tout est parfait. Les lions, présents dans votre signe, Jupiter se montre bienveillant. Place à l'insouciance et au repos ou au divertissement. Vierge, soyez un petit peu plus sévère avec vous-même si vous le voulez, mais ne demandez pas l'impossible aux autres. Balance, vous êtes en ébullition, sur le point d'exploser intérieurement. Il y a des remarques que vous ne tolérez plus. Scorpion, vous projetez des travaux à la maison et la période s'y prête plutôt bien. Allez, on se bouge, on se met au travail. Sagittaire, vous vous donnez à fond pour votre carrière, même en vacances, vous ne pouvez pas vous empêcher d'y penser. Capricorne, vous écoutez les conseils, vous êtes prêt à changer votre fusil d'épaule si vous pensez que c'est bien pour vous. Les Verseaux, bénéficiant d'un bien meilleur tonus général, vous décidez de vous remettre à la pratique d'une activité sportive. Et les Poissons, vous êtes parfaitement organisés, vous avez un œil à tout, un sens de l'adaptation irréprochable, tout le monde vous envie.
0: À demain, merci Aline.
2: Allez, passez un excellent week-end tout le monde, gros bisous Guillaume, à demain.
0: Qu'est-ce qu'on écoute pour la suite? Tiens, on pourrait écouter par exemple Marguerite avec Les Filles, les Meufs. Ce serait pas mal ça. Avant le retour de l'info à 11h.
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1: Dans le quartier Saint-Jacques à Perpignan et partout dans le Sud. Bienvenue à tous, il est 11h. Dans un instant ultra naté qu'on va écouter avec Free.
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3: Bonjour à tous, retour du soleil ce dimanche en Occitanie. On fait le point sur la météo juste après l'actu. À la une ce dimanche, plus de 50 hectares de végétation détruits dans les Pyrénées-Orientales. L'incendie continue de progresser dans les hauteurs de Thuès-Entrevailles à près de 2000 mètres d'altitude. Plusieurs hélicoptères bombardiers d'eau ont été mobilisés sur place. Une cinquantaine de sapeurs-pompiers sont également engagés dans ce secteur difficile d'accès, dont des renforts venus des Bouches-du-Rhône, de l'Hérault et des Hautes-Pyrénées. On rappelle que les Pyrénées-Orientales, tout comme l'Aude, sont toujours placées en vigilance orange pour les feux de forêt. Dans le même temps, environ de 55 000 nouvelles évacuations ont été ordonnées par les autorités hier soir. 220 000 personnes ont été prises en charge dans le département depuis le début de l'incendie. Cette nuit, le feu a continué de s'étendre avec une propagation rapide observée. La barre des 42 000 hectares parcourus par les flammes a été franchie. Et face à la violence des flammes, les pompiers ont pu compter sur de premiers renforts. Hier, l'avion militaire de transport de troupes A400M reconverti en bombardier d'eau a effectué un premier largage de retardant hier sur la commune de Lacanau. L'actualité, c'est aussi ce drame hier dans l'Hérault. Un homme de 73 ans a perdu la vie à la Grande Motte. Selon les premiers éléments, il aurait été victime d'un malaise peu de temps après être sorti de l'eau sur la plage du Couchant. Malgré l'intervention rapide des secours, la victime n'a pas survécu. Une marche blanche organisée la semaine prochaine en hommage à Fabien Molina. Cet homme retrouvé mort à Vias une vingtaine de jours après sa disparition. Elle se tiendra mercredi prochain à 17h dans la commune. En parallèle, l'enquête se poursuit pour déterminer les causes de la mort de ce boulanger âgé de 42 ans. Dans le reste de l'actualité, un nouvel animateur de périscolaire placé en détention provisoire hier à Angers. L'homme de 26 ans a été mis en examen pour agression sexuelle sur mineur. Il avait été interpellé jeudi dernier après qu'un enfant de 4 ans a rapporté certains faits à son père. Ce dernier qui avait prévenu les forces de l'ordre. Le Tour de France, Richard Carapaz s'impose en solitaire à l'Alpe d'Huez et s'assure le maillot à pois. C'est la deuxième victoire d'étape pour l'Équatorien. Paul Sexas, lui, a terminé dixième, mais le Français reste tout de même quatrième au classement général. Sauf catastrophe, Tadej Pogacar devrait être titré pour la cinquième fois. Et puis la météo avec du soleil au programme sur l'ensemble de la région. Toujours un peu de pluie attendue cet après-midi dans le Gard. Comptez 25 degrés à Toulouse, 27 à Montpellier, 28 à Béziers et Perpignan et jusqu'à 29 degrés à Nîmes.
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0: Tant pis pour elle, Charlotte Cardin qu'on vient d'écouter sur RTS. Vous avez peut-être entendu parler de l'émission télé d'Eva Longoria. Eva Longoria, Gabrielle Solis dans la série Desperate Housewives, l'ex du français Tony Parker, du basketteur Tony Parker. Eva Longoria qui aime beaucoup la France et qui a fait partager ses découvertes culinaires gastronomiques en France au public américain sur une chaîne de télé qui s'appelle Kitchen Mania. Eva Longoria qui allait dans différentes régions en France pour présenter la gastronomie. Elle a goûté à plein de choses devant les caméras. Peut-être que vous avez envie de voir ce que ça donne cette émission. Une américaine fait découvrir la gastronomie française aux Américains en France. Eh bien, cette émission sera diffusée sur une chaîne française. Ce sera à partir du 1er août à 12h45 sur la chaîne numéro 19. Vous allez pouvoir découvrir les 5 premiers épisodes de cette série qui s'appelle Eva Longoria, voyage culinaire en France. Ça peut être sympa, hein. Voici Fool's Garden, ça c'est sympa. Avec Lemon Tree, tout de suite sur RTS.
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0: Bienvenue sur RTS. Pour la suite, on écoute Dizzy Théodora, Mélodrama et Martin Garrix et Chiran qui arrive avec Repeat It. Un rendez-vous qui a lieu ce week-end, ce dimanche-là, avec RTS. RTS est radio partenaire officiel de la 16e édition de la descente de caisse à savon de Montady, à côté de Béziers. C'est aujourd'hui jusqu'à 18h dans le cadre de la fête du melon à Montady. Les caisses à savon et leurs pilotes vont donc descendre les rues du vieux village. Et puis tout au long du circuit, il y aura le marché des producteurs et des artisans, un rassemblement de voitures anciennes, des concerts, le coin des pitchouns avec maquillage, jeux en bois, structures gonflables, sculptures sur ballon, enfin tout ce qu'il y a, tout ce qu'il faut pour passer un bon moment, puis du food truck aussi hein, pour se nourrir sur place. C'est la 16e édition de la descente de caisse à savon de Montady aujourd'hui. Les infos sur la page Facebook de l'événement, vous avez des photos d'ailleurs sur Club Montadinois de caisse à savon. Et c'est jusqu'à 18h avec RTS. Allez, comme promis.
1: Je suis comme un son plutôt répas, Shazam. Je suis comme un condensé mais les mélodrames.
0: Et oui, comme promis. On va écouter dans un instant Dizzy Théodora Mélodrama. Et Martin Garrix. Ce sera avec Etiran pour Repeat It. Bon week-end sur RTS.
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Dizzy et Théodora sur RTS. Je suis comme un son que t'aurais. On vient de les écouter à l'instant avec Mélodrama. Je vous retrouve demain. J'aurai le plaisir tout au long de la semaine de vous réveiller tous les jours. Dans Bonjour le Sud, on est ensemble tous les jours à partir de 7h tout au long de la semaine sur RTS. Ce sera avec grand plaisir que je vous sortirai du lit demain matin pour ceux qui doivent aller travailler, qui ne sont pas en vacances. Vous êtes peut-être en vacances, juste vous débarquez dans la région pour vous installer. On vous les souhaite excellentes, vos vacances. Et puis courage pour ceux qui doivent prendre la route, soyez prudents. Il y a encore pas mal de monde qui circule dans le sens des retours, par exemple, aujourd'hui. Donc si vous devez prendre la voiture, prudence et revenez-nous vite. On vous attend ici sur RTS dans le Sud. Avec Martin Garrix et Tyrann, on se quitte tout de suite avec Repeat It avant l'info de midi. Salut, à très bientôt.

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1: Bonjour à tous, retour du soleil ce dimanche en Occitanie. On fait le point sur la météo juste après l'actu. À la une ce dimanche, plus de 50 hectares de végétation détruits dans les Pyrénées-Orientales. L'incendie continue de progresser dans les hauteurs de Thuès-Entrevailles à près de 2000 mètres d'altitude. Plusieurs hélicoptères bombardiers d'eau ont été mobilisés sur place. Une cinquantaine de sapeurs-pompiers sont également engagés dans ce secteur difficile d'accès, dont des renforts venus des Bouches-du-Rhône, de l'Hérault et des Hautes-Pyrénées. On rappelle que les Pyrénées-Orientales, tout comme l'Aude, sont toujours placées en vigilance orange pour les feux de forêt. Dans le même temps, environ 55 000 nouvelles évacuations ont été ordonnées par les autorités hier soir. 220 000 personnes ont été prises en charge dans le département depuis le début de l'incendie. Cette nuit, le feu a continué de s'étendre avec une propagation rapide observée. La barre des 42 000 hectares parcourus par les flammes a été franchie. Et face à la violence des flammes, les pompiers ont pu compter sur de premiers renforts. Hier, l'avion militaire de transport de troupes A400M reconverti en bombardier d'eau a effectué un premier largage de retardant hier sur la commune de Lacanau. L'actualité, c'est aussi ce drame hier dans l'Hérault. Un homme de 73 ans a perdu la vie à la Grande Motte. Selon les premiers éléments, il aurait été victime d'un malaise peu de temps après être sorti de l'eau sur la plage du Couchant. Malgré l'intervention rapide des secours, la victime n'a pas survécu. Une marche blanche organisée la semaine prochaine en hommage à Fabien Molina. Cet homme retrouvé mort à Vias une vingtaine de jours après sa disparition. Elle se tiendra mercredi prochain à 17h dans la commune. En parallèle, l'enquête se poursuit pour déterminer les causes de la mort de ce boulanger âgé de 42 ans. Dans le reste de l'actualité, un nouvel animateur de périscolaire placé en détention provisoire hier à Angers. L'homme de 26 ans a été mis en examen pour agression sexuelle sur mineur. Il avait été interpellé jeudi dernier après qu'un enfant de 4 ans a rapporté certains faits à son père, ce dernier qui avait prévenu les forces de l'ordre. Le Tour de France, Richard Carapaz s'impose en solitaire à l'Alpe d'Huez et s'assure le maillot à pois. C'est la deuxième victoire d'étape pour l'Équatorien. Paul Sexas, lui, a terminé dixième, mais le Français reste tout de même quatrième au classement général. Sauf catastrophe, Tadej Pogacar devrait être titré pour la cinquième fois. Et puis la météo avec du soleil au programme sur l'ensemble de la région. Toujours un peu de pluie attendue cet après-midi dans le Gard. Comptez 25 degrés à Toulouse, 27 à Montpellier, 28 à Béziers, Perpignan et jusqu'à 29 degrés à Nîmes.
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2: Pour aujourd'hui, le retour du soleil après les orages d'hier avec très peu de nuages. Le vent de nord-ouest va souffler en rafale de 45 jusqu'à 70 km/h. L'indice UV sera fort à nouveau entre 7 et 8. Vous protégez votre peau. Les températures sous le parasol entre 28 et 32 degrés. Et dans l'eau, il fera 24 degrés du côté d'Agde, 25 au Gros-du-Roi, mais également à Gruissant et jusqu'à 26 degrés à la Grande Motte, à Valras-Plage et à Collioure.
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1: C'est RTS que vous écoutez en ce dimanche. Bon après-midi avec Jérémy Frérot dans un instant. Et puis un tube de l'été également à suivre. Tube qui a fait danser la planète entière juste après la météo.
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3: Demain, un temps bien ensoleillé avec un vent de nord-nord-ouest encore fort. Des rafales jusqu'à 50-60 km/h en matinée. Mistral et Tramontane faibliront un peu en deuxième partie de journée. Des températures stables au lever du jour avec 18 à Perpignan et Toulouse, 19 à Narbonne et Lodève, 20 degrés à Montpellier et Avignon, 21 à Nîmes et Béziers, 22 à 7. Et les maxis repartiront à la hausse avec de 28 à 36 degrés demain après-midi.
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0: Merci de nous avoir choisi en ce dimanche avec le son de Clara Luciani. Là, en ce dimanche après-midi, vous vivez les dernières heures du Gruissant Beach Rugby, ce grand tournoi de rugby sur sable. Rugby, alors c'est du touch, c'est du toucher, on se fait pas mal, c'est du plaquage, il y a plein d'animations autour. Là, depuis vendredi, c'est encore une belle fête, vous pouvez encore vous y rendre. Et puis, ce sont également là, les dernières minutes, les dernières heures, c'est jusqu'à 18h, la descente de caisse à savon que vous avez à l'ouest de Béziers. À Montady pour être précis. Belle descente de caisse à savon. Chaque année, c'est la 16e édition dans le cadre de cette belle fête du melon également qui s'est déroulée aujourd'hui toute la journée. Vous avez plein d'idées de sorties encore à retrouver là pour profiter de votre été sur rtsfm.com. Allez, à suivre Charlotte Cardin dans un instant. Et puis un super classique également sur lequel on a tous dansé, c'est celui de Ménélik, Bye Bye sur RTS.
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0: 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Juste avant, vous écoutez Angèle sur RTS.
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0: week-end. Merci de nous écouter dans votre voiture avec Miles Smith dans un instant. Et puis Robin S. Ah là, vous allez danser là juste après l'info de 17h sur RTS.
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2: Bonsoir à tous. Du soleil demain, on fait le point sur la météo en détail à la fin de ce flash. C'est une conséquence des incendies qui touchent le sud de la France. L'Occitanie fait face à un épisode de pollution de l'air aux particules fines. Le Gard, entre autres, est en alerte rouge, l'Hérault en alerte orange. Les autorités sanitaires recommandent de limiter les activités physiques intenses en extérieur. La situation ne devrait pas s'améliorer demain et l'épisode de pollution devrait persister sur les deux départements. Ces particules fines sont portées par les fumées des incendies dans le Tarn et en Gironde. Un nouveau largage de l'A400M est attendu en Gironde. 42 000 hectares ont déjà brûlé et les flammes sont aux portes de la métropole bordelaise. Des sites d'industrie de défense et scientifiques se trouvent désormais exposés, notamment des sites du groupe spatial Ariane. Pour les touristes, les vacances tournent au cauchemar. 40 000 personnes évacuées des campings des Landes et de Gironde. Le président de la Fédération nationale de l'hôtellerie de plein air s'inquiète de l'arrivée de nouveaux touristes dans les prochains jours. Les autorités préconise de ne pas se rendre dans les zones sinistrées. Dans les PO, le risque d'incendie est très élevé. Le département est en vigilance rouge ce dimanche. Accès interdit à tous les massifs forestiers du département. L'usage du feu est interdit quel que soit le lieu. Les barbecues sont concernés. Les feux d'artifice sont aussi interdits. La préfecture demande à tous de respecter les bons gestes pour éviter tout départ de feu. Dans l'actualité aussi, les femmes de chambre, les gouvernantes et les équipières de l'hôtel Impérator de Nîmes sont en grève depuis ce matin. Un fait rare dans l'hôtellerie de luxe. Les grévistes dénoncent des conditions de travail difficiles et un sous-effectif. Elles réclament des augmentations salariales et de meilleures conditions de sécurité. À partir du 11 août, les entreprises qui démarchent par téléphone ne seront plus autorisées à le faire si elles n'ont pas recueilli au préalable le consentement des consommateurs. Le décret vient de paraître au journal officiel. Les forteresses royales du Languedoc, inscrites au patrimoine mondial de l'UNESCO, 8 châteaux sont concernés. Ceux d'Aguilar, de Carcassonne, de Lastour, de Montségur, de Peyre-Pertuse, de Puy-Laurens, de Quéribus et de Termes. Ces monuments sont désormais protégés et reconnus par le monde entier. C'est une immense fierté, réagit la présidente du département de l'Aude. La météo, journée ensoleillée demain sur le littoral méditerranéen. Le vent va souffler jusqu'à 50 km/h. Les températures maximales 30 à Narbonne, 32 à Perpignan. Le mercure va monter jusqu'à 34 à Montpellier et compter 35 degrés à Nîmes.
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0: C'est RTS avec le son de Taïk. Taïk, il était venu il y a quoi? Il y a 2 ans, c'est ça, dans les arènes de Nîmes, dans le cadre du festival de Nîmes. Eh bien, il va y avoir encore du monde, croyez-moi, pour voir Taïk sur scène. Ça se passe l'année prochaine, le 28 avril à Marseille, le 29 à Montpellier aux Zénith Sud, ou encore à Toulouse le 30 avril. Vous pouvez d'ores et déjà réserver vos places. Réservez vos places ici, là, sur RTS. Il y a de la place pour tout le monde, rassurez-vous quand même, hein. L'association Martin Garrix et Chiran dans un instant, et d'ici et Théodora aussi. Juste le temps de saluer les partenaires d'RTS.
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0: RTS, passez un bon week-end. D'ailleurs, sur le bassin de Thau à Pinay, pour être précis, depuis vendredi jusqu'à aujourd'hui. Pinay, en fait, avec des animations. C'était même jeudi, d'ailleurs, que ça a commencé. Plein d'animations organisées, notamment, là, aujourd'hui, dimanche, une grande après-midi mousse. J'ai vu 2-3 photos passer. Ça avait l'air quand même bien sympathique, cette histoire. Pinay, en fait, vous en profitez encore dans cette fin de journée. Et plein d'autres idées de sortie vous attendent sur rtsfm.com et sur l'application RTS. À 18h, la rédaction va faire son retour avec toute l'info, juste avant la météo des plages, quand même, pour bien profiter. Et puis, je vais vous écouter également Julien Lib, Dis-moi où, sur RTS.
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0: RTS, bonne fin de journée avec Julien Lib. Il est en concert là tout à l'heure à Martigues dans le cadre du Martigues Festival. Et puis Julien Lib va revenir dans la région à la rentrée le 29 septembre. Ça va se passer dans l'Hérault, à la Grande Motte, au Pasino, Partouche. Vous pouvez réserver vos places. Vous avez réservé votre place peut-être sur la plage, sur votre serviette. Allez hop, sortez le maillot de bain, la crème solaire. Et on fait un tour dans la Méditerranée maintenant sur RTS.
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2: Pour demain, début de semaine, eh bien, ce sera bien ensoleillé partout avec un vent de nord-ouest qui tend à faiblir mais qui soufflera toujours assez fort en rafale jusqu'à 55 km/h. Ce sera en brise marine sur l'Hérault et le Gard. L'indice UV sera globalement de 8. Les températures de 30 à 33 degrés sur le sable et dans l'eau, il fera 24 degrés à Agde, 25 à Port-Camargue et Port-la-Nouvelle, jusqu'à 26 pour la Grande Motte, à Vias et à Canet-en-Roussillon.
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0: Danse avec Gims dans un instant. Et puis Bernard Lavilliers avec Jimmy Cliff. Et à 18h, toute l'info, c'est sur RTS maintenant.
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2: Bonsoir à tous. Du soleil demain, on fait le point sur la météo en détail à la fin de ce flash. C'est une conséquence des incendies qui touchent le sud de la France. L'Occitanie fait face à un épisode de pollution de l'air aux particules fines. Le Gard, entre autres, est en alerte rouge, l'Hérault en alerte orange. Les autorités sanitaires recommandent de limiter les activités physiques intenses en extérieur. La situation ne devrait pas s'améliorer demain et l'épisode de pollution devrait persister sur les deux départements. Ces particules fines sont portées par les fumées des incendies dans le Tarn et en Gironde. Un nouveau largage de l'A400M est attendu en Gironde. 42 000 hectares ont déjà brûlé et les flammes sont aux portes de la métropole bordelaise. Des sites d'industrie de défense et scientifiques se trouvent désormais exposés, notamment des sites du groupe spatial Ariane. Pour les touristes, les vacances tournent au cauchemar. 40 000 personnes évacuées des campings des Landes et de Gironde. Le président de la Fédération nationale de l'hôtellerie de plein air s'inquiète de l'arrivée de nouveaux touristes dans les prochains jours. Les autorités préconisent de ne pas se rendre dans les zones sinistrées. Dans les PO, le risque d'incendie est très élevé. Le département est en vigilance rouge ce dimanche. Accès interdit à tous les massifs forestiers du département. L'usage du feu est interdit, quel que soit le lieu. Les barbecues sont concernés. Les feux d'artifice sont aussi interdits. La préfecture demande à tous de respecter les bons gestes pour éviter tout départ de feu. Dans l'actualité aussi, les femmes de chambre, les gouvernantes et les équipières de l'hôtel Impérator de Nîmes sont en grève depuis ce matin. Un fait rare dans l'hôtellerie de luxe. Les grévistes dénoncent des conditions de travail difficiles et un sous-effectif. Elles réclament des augmentations salariales et de meilleures conditions de sécurité. À partir du 11 août, les entreprises qui démarchent par téléphone ne sont plus autorisées à le faire si elles n'ont pas recueilli au préalable le consentement des consommateurs. Le décret vient de paraître au journal officiel. Les forteresses royales du Languedoc, inscrites au patrimoine mondial de l'UNESCO, 8 châteaux sont concernés. Ceux d'Aguilar, de Carcassonne, de Lastour, de Montségur, de Peyre-Pertuse, de Puy-Laurens, de Quiribus et de Termes. Ces monuments sont désormais protégés et reconnus par le monde entier. C'est une immense fierté, réagit la présidente du département de l'Aude. La météo, journée ensoleillée demain sur le littoral méditerranéen. Le vent va souffler jusqu'à 50 km/h. Les températures maximales 30 à Narbonne, 32 à Perpignan. Le mercure va monter jusqu'à 34 à Montpellier et compter 35 degrés à Nîmes.
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avec RTS et c'est encore un beau week-end là, que nous avons passé ici dans le sud. Et bien vous savez quoi, le week-end prochain va être encore énorme, notamment dimanche prochain. Vous avez rendez-vous au Gros du Roi dans les arènes du Gros du Roi pour

Thierry Ardisson l'appelait Monsieur Philippe Corti. Belle soirée qui vous attend dans les arènes du Gros Lion Roi dimanche prochain. Ça se passe à partir de 19h et RTS vous offre vos invitations. Alors vous jouez maintenant. 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On aura évidemment l'occasion de vous en reparler, mais d'ores et déjà vous gagnez vos places. Alors on va continuer cette fin de journée là, fin de journée de dimanche avec Cyril dans un instant et avec Naïka sur RTS.

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0: RTS, passez un bel été avec nous. 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Allez, à 19h, l'info fait son retour. Juste avant, c'est la météo des plages et vous écoutez également Madonna sur RTS.
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0: Merci d'être fidèle à la radio de votre été. Météo des plages tout de suite. Et pour rejoindre l'info de 19h, eh bien vous écouterez Dacha sur RTS.
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2: Pour demain, début de semaine, eh bien ce sera bien ensoleillé partout avec un vent de nord-ouest qui tend à faiblir mais qui soufflera toujours assez fort en rafale jusqu'à 55 km/h. Ce sera en brise marine sur l'Hérault et le Gard. L'indice UV sera globalement de 8. Les températures de 30 à 33 degrés sur le sable et dans l'eau, il fera 24 degrés à Agde, 25 à Port-Camargue et Port-la-Nouvelle, jusqu'à 26 pour la Grande Motte, à Vias et à Canet-en-Roussillon.
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0: avec RTS, Shakira dans un instant, et Léna aussi, il y a près d'info. L'info de ce dimanche à 19h avec la rédaction d'RTS.
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2: Bonsoir à tous. Du soleil demain, on fait le point sur la météo en détail à la fin de ce flash. C'est une conséquence des incendies qui touchent le sud de la France. L'Occitanie fait face à un épisode de pollution de l'air aux particules fines. Le Gard, entre autres, est en alerte rouge, l'Hérault en alerte orange. Les autorités sanitaires recommandent de limiter les activités physiques intenses en extérieur. La situation ne devrait pas s'améliorer demain et l'épisode de pollution devrait persister sur les deux départements. Ces particules fines sont portées par les fumées des incendies dans le Tarn et en Gironde. Un nouveau largage de l'A400M est attendu en Gironde. 42 000 hectares ont déjà brûlé et les flammes sont aux portes de la métropole bordelaise. Des sites d'industrie de défense et scientifiques se trouvent désormais exposés, notamment des sites du groupe spatial Ariane. Pour les touristes, les vacances tombent au cauchemar. 40 000 personnes évacuées des campings des Landes et de Gironde. Le président de la Fédération nationale de l'hôtellerie de plein air s'inquiète de l'arrivée de nouveaux touristes dans les prochains jours. Les autorités préconise de ne pas se rendre dans les zones sinistrées. Dans les PO, le risque d'incendie est très élevé. Le département est en vigilance rouge ce dimanche. Accès interdit à tous les massifs forestiers du département. L'usage du feu est interdit, quel que soit le lieu. Les barbecues sont concernés. Les feux d'artifice sont aussi interdits. La préfecture demande à tous de respecter les bons gestes pour éviter tout départ de feu. Dans l'actualité aussi, les femmes de chambre, les gouvernantes et les équipières de l'hôtel Impérator de Nîmes sont en grève depuis ce matin. Un fait rare dans l'hôtellerie de luxe. Les grévistes dénoncent des conditions de travail difficiles et un sous-effectif. Elles réclament des augmentations salariales et de meilleures conditions de sécurité. À partir du 11 août, les entreprises qui démarchent par téléphone ne seront plus autorisées à le faire si elles n'ont pas recueilli au préalable le consentement des consommateurs. Le décret vient de paraître au journal officiel. Les forteresses royales du Languedoc, inscrites au patrimoine mondial de l'UNESCO, 8 châteaux sont concernés. Ceux d'Aguilar, de Carcassonne, de Lastours, de Montségur, de Peyre-Pertuse, de Puy-Laurens, de Quiribus et de Termes. Ces monuments sont désormais protégés et reconnus par le monde entier. C'est une immense fierté, réagit la présidente du département de l'Aude. La météo, journée ensoleillée demain sur le littoral méditerranéen. Le vent va souffler jusqu'à 50 km/h. Les températures maximales 30 à Narbonne, 32 à Perpignan. Le mercure va monter jusqu'à 34 à Montpellier et compter 35 degrés. Anime.
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1: 17h18. Sur une plage vers Barcarès.
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Ouh, il y a une belle soirée d'ailleurs là qui vous attend vendredi et ça va se passer au Théâtre Antique d'Orange. Une belle soirée sax, ça. Ah ouais, avec Jimmy Sax, le phénomène Jimmy Sax qui est dans la région. Il enflamme les scènes du monde entier, mélange voilà, d'électro, de pop et de sax.

0: Ah, ça va être top ça. 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Allez, pendant que vous jouez, pour rejoindre 20h, vous écoutez Slimane sur RTS.
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0: 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Quel comportement adopter chez soi? Réponse dans un instant.
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